0: 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Ah, c'est bon, eh? 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Et le français, ou la musique française et les arts vous libéreront. Mamère Bella here with Just Beyond the Moon. Au revoir, mes amis. Reviendra. Merci beaucoup. À bientôt.
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Bonjour, mes amis. Monsieur Jimmy, ici avec Sir de mes spéciales chansons français et la chanteuse de la 1930 sur la compilation CD Paris de Noir. On y va, le premier brin d'amour, Spring of Love by Maurice Alexander, 1939.

La prochaine, sur le Quai de Vieille Paris, The Old Walks of Paris, by Lucien Delisle, 1939.

Maintenant, on a sur le pont d'Avignon, on the bridge of Avignon, by Jean Sablon, 1939.

Bonjour, mes amis. Mais ma belle ici avec juste de la lune sur le français avec la belle musique encore par Céline Dion sur sa CD 1995, The French Album. Today we have a set of beautiful music from Céline Dion's 1995 CD. And starting us off is Pour que tu m'aimes encore. 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

Maintenant, cela est le dernier sera le premier. The last becomes the first.

0: Ah, c'est beaucoup plaisant, hein? J'espère que vous enjoyez cette plaisante musique de Céline Dion sur sa 1995 CD, The French Album. Mais belle ici avec juste de la lune sur le français. Et merci, mes amis, pour écouter. Au revoir et à bientôt.
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1: La première chanson était Réparer le monde, Léonie Pernet. Elle est une autrice, compositrice, interprète et multi-instrumentiste française. Le deuxième était Frérot, Catherine. L'album s'appelle Zouzou. Le troisième était La fille pas cool, Yael Naïm. Elle semble chanter principalement en anglais. Finalement, Le labyrinthe, Feu Chatterton. Le chanson titre de l'album Labyrinthe. Je suis Eric Le Rouge. Écoute la musique.
2: Bonjour et bienvenue à la musique en français. Je m'appelle Hiver et on va écouter un peu de la musique de Lévi Boulien. Et il chante et il a des violines. Real du sucre d'érable. Maple Sugar Real. I'm Ivor and this is called Musique en français. And today we're going to be listening to the music of Lévi Boulien, et c'est Bluegrass Ramblers. And pretty soon, maple sugar season's coming around, or it's just happened. 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

Et un peu plus triste, c'est le seul pleureur, or the weeping willow tree.

0: Merci pour écouter à l'heure française. Reviens ici les jeudis et dimanches pour plusieurs musiques en français. Please come back Sundays and Thursdays for more music in French or musique en français. Merci mes amis, à la prochaine.
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0: Bonjour et bienvenue à la musique en français ici à Skowhegan, Maine. On a la musique de Edith Piaf. Hi, I'm Ivor, and this is Musique en Français on WXNZ Skowhegan, a.k.a. Huskow Radio, 90.7 FM. 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